merci d'avoir été avec nous ce soir. 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Bonne nuit, bel été, et on se retrouve vendredi prochain à 22h.

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0: Ah, des souvenirs de FIF Flashdance sur RFM avec ce titre Michael Sambello. Il est 6h08.
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0: À venir, Alex Warren, l'éphéméride de ce dimanche 2 août 2026, c'est la Saint-Julien Aymar. Aujourd'hui, les anniversaires de stars avec une actrice et humoriste, Michel Bernier, qui fête ses 70 ans. En Australie, c'est un acteur, il interprète le rôle principal de Jake Sully dans la saga Avatar. C'est Sam Worthington qui a 50 ans. En musique, la chanteuse Pomme de

qui normalement doit rappeler des souvenirs à ceux qui aiment les jeux vidéo, hein, puisque c'est le père de la PlayStation. Le PDG de Sony entre 1997 et 2007, c'est le japonais Ken Kutarji, qui a 76 ans ce matin. Vous êtes bien dans le réveil du week-end sur RFM, dans moins de 10 minutes la météo. Et puis d'abord, on va plonger dans le meilleur de la musique des années 90, La Rousseau. Et voici Alex Warren, nouveau classique RFM.

0: All Corley sur RFM pour le meilleur de la musique des années 80. La météo de votre dimanche, toujours 20 départements sur le quart sud-est du pays qui sont en vigilance orange canicule. La Corse en fait partie. Dans le ciel ce matin, grand soleil sur tout le territoire. Très peu de nuages présents sur le quart nord-ouest et les températures. Il fait actuellement sur la moitié nord 13 degrés, c'est la minimale à Chartres et Rouen. 14 degrés à Saint-Malo, 15 à Angers et Amiens, 17 à Bourges, Calais, Reims et Chalon-sur-Saône, 18 degrés à Strasbourg et 19 degrés de maximale à Paris actuellement. Sur la moitié sud, elles sont comprises ces températures en ce moment entre 15 et 26 degrés. La formule parfaite pour le petit-déj dans le réveil du week-end, c'est un café. Pourquoi pas une viennoiserie? On est dimanche, on peut. Et surtout ce tube d'Outcast. Hey yo, ce sera suivi d'Alanis Morissette, c'est sur RFM. Très bon début de journée.
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M. Pokora, nouveau classique RFM. Être têtu comme une mule, ah, ça peut être une qualité, hein. Mais c'est plus souvent un sacré défaut, comme vous allez le découvrir là dans la petite histoire du jour vers 6h40. Avant ça, je vais vous faire profiter du meilleur de la musique. Des années 80 en plus, hein, pour bien démarrer la journée. Voici l'Australienne, Kylie Minogue. Vous êtes bien dans le réveil du week-end, c'est dimanche matin. Tout va bien, vous écoutez RFM.

0: Ah, ça c'est l'été, les vacances. Luis Fonsi sur RFM, 6h40, on passe à la petite histoire du jour.
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0: Dans un instant, on va écouter Corona et être obstiné. Ah bah oui, ça peut être une qualité, hein, mais pas toujours. Comme dans cette petite histoire du jour, ça s'est passé dans un avion, sur un vol entre Miami et Atlanta. Alors que tout était prêt pour le décollage, notre championne, une passagère, refuse obstinément de raccrocher son téléphone portable. Et ce, malgré des consignes répétées de l'équipage. Hein. Alors le ton monte petit à petit, jusqu'à ce que la situation devienne carrément hostile. Face à ce comportement, et bah, le pilote prend aucun risque. Il fait demi-tour, donc l'avion revient à la porte d'embarquement. La police est appelée et embarque directement la passagère pour l'interpeller. Résultat, un vol retardé à cause d'un petit coup de fil qui visiblement ne pouvait vraiment pas attendre. Clairement, on tient la championne la plus relou de l'histoire. Je crois clairement, elle est maximum avec la couronne. Qui retarde en plus tout un avion, c'est juste fou. Elle a dû passer un sale quart d'heure avec la police, ça c'est certain. A l'inverse, nous on va passer un bon quart d'heure là dans le réveil du week-end avec votre horoscope juste avant 7h. Et puis le meilleur de la musique, hein. Gilo se prépare, Jennifer Lopez. Ça sera suivi de Jeanne Mas et voici Corona comme promis, c'est sur RFM. Bon dimanche.

0: Queen dans le réveil du week-end sur RFM à l'approche de 7h. Que vous réservent les astres pour aujourd'hui ?
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0: On démarre par les béliers. Votre détermination à profiter pleinement de ce dimanche donne le tempo à tout votre groupe. Taureau, un marché découvert par hasard ce matin comble tous vos sens avec une générosité parfaite. Gémeaux, votre sens du récit transforme l'anecdote la plus banale en une histoire qui captive vraiment toute la tablée. Cancer, préparez une playlist pour le trajet du retour devient ce matin votre façon d'envelopper tout le monde. Les lions, ce dimanche, votre bonne humeur communicative est tout simplement la meilleure météo de la journée. Vierge, vous repérez ce petit coin d'ombre idéal avant tout le monde et votre sens de l'anticipation triomphe encore. Les balances, une dispute entre voisins de serviettes serait grâce à votre diplomatie souriante et parfaitement dosée. Scorpion, votre regard perçant décèle ce matin la cachette idéale sur la plage, loin de la foule bruyante. Sagittaire, ce dernier dimanche de vacances, savourez chaque instant sans penser à une seule seconde à la rentrée. Les Capricornes, votre efficacité légendaire boucle les valises en 30 minutes et libère l'après-midi pour un ultime farniente. Verseau, une nouvelle application installée hier vous captive toute la journée. Et enfin les poissons, le passage à la douche ce matin efface d'un coup toutes vos petites tensions accumulées dans le week-end. Aucune tension à l'horizon là dans le réveil du week-end, que des bons moments à passer avec ce titre de Robbie Williams. Tripping, j'ajoute en plus ce morceau des Fugees, iconique, et c'est à venir sur RFM. Bon réveil.
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0: Il est 7h, bienvenue dans le réveil du week-end sur RFM. Le récap de tout ce qui s'est passé en 2 août, c'est à venir dans l'éphéméride, juste avant Robbie Williams sur RFM.

0: Les Fugees sur AFM pour le meilleur de la musique des années 90. Il est 7h08, Santa à suivre et on passe à l'éphéméride.
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0: Nous sommes le dimanche 2 août 2026, c'est la Saint-Julien Aymar. Que s'est-il passé sur la planète du meilleur de la musique un 2 août? Eh bien en 2023, Taylor Swift fait preuve d'une immense générosité. Puisqu'elle décide de remercier tous les membres de son équipe et avec son Eras Tour, elle verse donc une prime de 100 000 dollars aux chauffeurs de camions à la fin de la tournée nord-américaine. Et au total, c'est plus de 55 millions de dollars qu'elle aurait distribué aux différentes équipes, des techniciens, des artistes, et j'en passe. C'est plutôt sympa, hein. Retour en 2019 où Ed Sheeran bat un vrai record. Record qui était à la base détenu par U2, hein, mais il y a 7 ans, avec sa tournée Divide, Ed Sheeran clôture son tour comme le plus long, le plus suivi et surtout le plus lucratif de l'histoire en 2019. Hein. À titre de comparaison, il a passé 893 jours sur scène et sur les routes contre 760 pour U2. Et enfin, en l'an 2000, un magasin mythique de Liverpool ferme ses portes. C'est le magasin Rushworth & Draper de Liverpool qui ferme ses portes après 150 ans d'activité. Et il est devenu célèbre parce qu'il a quand même fourni des instruments de musique aux Beatles. Rien que ça. Dans le réveil du week-end sur RFM, doit-on sortir les lunettes de soleil aujourd'hui? Ou alors, ce sera peut-être les parapluies? Bon allez, je vous dis tout là dans la météo aux alentours de 7h20. Juste après Midnight Oil. Et voici Santa, c'est sur RFM.

0: C'est The Voice féminin Whitney Houston sur RFM. Pour la météo, toujours 20 départements sur le quart sud-est du pays en vigilance orange canicule. La Corse en fait partie. Dans le ciel ce matin, grand soleil sur tout le territoire. Très peu de nuages présents sur le quart nord-ouest. Pour les températures dans la matinée, on attend entre 19 et 25 degrés sur la moitié nord et entre 23 et 29 degrés. Il va faire plus chaud au sud. Cet après-midi, aucun changement dans le ciel. Toujours un grand soleil. Et justement, les températures au meilleur de la journée, on aura 25 degrés et 32 degrés sur la moitié nord et puis entre 26 et 35 degrés au sud. Ce matin, à l'écoute d'RFM, vous profitez des vacances ou non? Eh bien, le tube parfait pour s'y croire en vacances, c'est celui-ci. Juanes, la camisa negra, ce sera suivi de la chanteuse suédoise Medja dans le réveil du week-end sur RFM. Bienvenue.
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Le réveil du week-end sur AFM, debout de bonne heure. Et pourquoi pas sur la route en ce grand week-end de chasse et croisée. Profitez du meilleur de la musique, j'ai un remix de Yann Müller dans un instant. Il y aura aussi Medja, la suédoise. Et juste avant, c'est les vacances avec le meilleur de la musique. Juanes sur RFM.

Yann Müller en nouveau classique RFM. Et ça y est, les grands temps de jouer, hein, on passe au chiffre du jour. 69% en France, 69% d'entre nous ont tendance à dépenser plus dans un certain contexte. Lequel? Vous avez une petite idée? Allez, on vérifie si c'est la bonne réponse là, d'ici moins de 10 minutes. Le temps d'écouter Mika. Et voici Blondie, c'est sur RFM.

0: Bon dimanche à l'écoute d'RFM, juste avant le duo Céline Dion, Jean-Jacques Goldman. Voici la réponse au chiffre du jour.
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0: Alors que ce week-end de chassés croisés se poursuit, alors j'ai un chiffre du jour bien d'actualité. Hein. 69% en France, 69% d'entre nous ont tendance à dépenser plus dans un certain contexte. Mais lequel? Alors normalement, avec l'indice supplémentaire que je vous ai donné au début, vous devez avoir la réponse, hein, c'est les vacances. Selon une récente étude, 69% d'entre nous dépensent plus en vacances, mais pour une raison, tout simplement pour suivre le rythme financier de leurs proches. C'est vrai que quand on est sur la plage, il y a le chariot à baigner là qui passe au loin, et si le beau-frère se chauffe là pour en prendre un, alors que vous aviez tout prévu, hein, il y avait la glacière, tout était là. Et bah oui, on est tenté de faire une petite dépense qui n'était pas forcément nécessaire, mais bon, faut se faire plaisir. Et puis on peut relativiser, hein. Si vous le pouvez, les vacances c'est fait aussi pour profiter, c'est comme ça. Tant que ça vous fait plaisir, c'est le plus important. Pour se faire plaisir ce matin, j'ai tout ce qu'il faut, hein. On va être plutôt bien et en plus c'est gratuit. Il y a votre horoscope là qui arrive juste avant 8h dans le réveil du week-end. Et pour le meilleur de la musique, je vous prépare Rihanna et un tube de l'été, Ryan Paris, et enfin un duo que vous adorez. Céline Dion, Jean-Jacques Goldman, c'est dans le réveil du week-end et c'est sur RFM.

0: ça c'est parfait pour apprendre à compter hein, de 74 à 75 en anglais. 74, 75, The Connell sur RFM, il est bientôt 8h. Voici votre programme astral.
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0: Les béliers, votre détermination à profiter pleinement de ce dimanche donne le tempo à tout votre groupe. Taureau, un marché découvert par hasard ce matin comble tous vos sens et avec une générosité parfaite. Gémeaux, votre sens du récit transforme l'anecdote la plus banale en une histoire qui captive tout le monde. Les cancers, préparer une playlist pour le trajet du retour devient ce matin votre façon d'envelopper tout le monde. Lion, ce dimanche, votre bonne humeur communicative est tout simplement la meilleure météo de la journée. Les vierges, vous repérez ce petit coin d'ombre idéal avant tout le monde et votre sens de l'anticipation triomphe encore. Balance, une dispute entre voisins de serviettes serait grâce à votre diplomatie souriante et parfaitement dosée. Les scorpions, votre regard perçant décèle ce matin la cachette idéale sur la plage, loin de la foule bruyante. Sagittaire, ce dernier dimanche de vacances, savourez chaque instant sans penser une seule seconde à la rentrée. Capricorne, votre efficacité légendaire boucle les valises en 30 minutes et libère l'après-midi pour un ultime farniente. Verseau, une nouvelle application installée hier soir vous captive toute la journée. Et enfin les poissons, le passage à la douche ce matin efface d'un coup toutes vos petites tensions accumulées durant tout le week-end. Dans le réveil du week-end justement, moi je vous propose celui qui fait son grand retour en ce moment pour ses 20 ans de carrière. Christophe Willem, une tournée qui est prévue dans tout le pays là, à l'automne 2027. Et en plus, eh ben, je vous prépare Nick Kershaw, c'est à venir sur RFM.
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0: Bon dimanche avec le réveil du week-end sur RFM. Il est 8h, bonjour. Allez, on va faire le point sur cette journée dans l'éphéméride, juste avant Christophe Willem sur RFM.

0: After Show sur RFM à suivre. Il y aura Estelle en nouveau classique RFM, il est 8h07, voici l'éphéméride.
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0: Dimanche 2 août 2026, c'est la Saint-Julien Aymar aujourd'hui. Pour les anniversaires de stars, on commence avec une actrice et une humoriste, Michèle Bernier, qui fête ses 70 ans. En Australie, c'est l'acteur qui interprète le rôle principal de Jake Sully dans la saga Avatar. Sam Worthington a 50 ans. En musique, la chanteuse Pomme, de son vrai nom Claire Pommé, célèbre ses 30 ans. Et dans le domaine de l'étrange et du mystère, oh, c'est un expert, hein. L'hypnotiseur canadien Mesmer, connu pour ses spectacles dans le monde entier et aussi ses apparitions à la télévision chez nous en France, il souffle ses 55 bougies ce matin. Dans un secteur un petit peu plus léger quand même, l'actrice et humoriste Muriel Robin fête ses 71 ans. En football, un joueur français, entraîneur aussi, il a fait sa carrière dans les années 80. Alain Giresse célèbre ses 74 ans et enfin on lui doit cette création. Ça, c'est une création qui doit rappeler des souvenirs. Si vous avez joué aux jeux vidéo, le père de la PlayStation, PDG de Sony entre 1997 et 2007, c'est le japonais Ken Kutaragi. Il a 76 ans ce matin. Vous êtes bien dans le réveil du week-end sur RFM. Restez bien attentifs. D'ici un court instant, vous allez avoir une opportunité de voir vos vacances remboursées par RFM. D'abord, on va écouter Gala pour le meilleur de la musique des années 90. Et voici la belge Estelle. C'est un nouveau classique RFM. Oui,

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0: Ça, c'est un morceau iconique signé Visage sur RFM. Des vacances que vous n'oublierez pas, ça c'est sûr, surtout qu'elles vous sont remboursées. Hein.
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0: 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Je vais vous faire écouter Gérald de Palmas. Regarde-moi bien en face. Qui sera suivi de Tony Braxton dans le réveil du week-end. C'est sur RFM. Passez une bonne matinée.
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0: C'était Corneille Evita sur RFM.
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2: 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La suite de ce dimanche, Taylor Swift, Tony Braxton et De Palmas sur RFM.
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Nouveau classique RFM, Taylor Swift. Dans moins de 10 minutes, on va passer à la petite histoire du jour dans le réveil du week-end. Et vous allez découvrir qu'avoir une tête de mule, ah, ça peut être une qualité. Mais en grande majorité, c'est quand même un défaut. Hein. Vous allez découvrir ça d'ici quelques instants. D'ici là, on profite du meilleur de la musique des années 80 avec ce morceau incontournable. Jean-Pierre Madère, Macumba, c'est sur RFM. Dans le réveil du week-end, profitez bien, c'est dimanche.

0: RFM News Barclay, dans un instant on va écouter Janet Jackson et voici la petite histoire du jour à 8h41.
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0: Être obstiné, alors oui, ça peut être une qualité, mais pas toujours, hein. Comme dans cette petite histoire du jour, ça s'est passé dans un avion sur un vol entre Miami et Atlanta. Alors que tout était prêt pour le décollage, notre championne, une passagère, refuse obstinément de raccrocher son téléphone portable, ce malgré les consignes répétées par tout l'équipage. Alors le ton monte petit à petit, jusqu'à ce que la situation devienne carrément hostile. Face à ce comportement, le pilote, lui, n'a pris aucun risque. Il a fait demi-tour, retour à la porte d'embarquement, et là, la police a été appelée. Elle est embarque directement la passagère pour l'interpeller. Résultat, un vol entier retardé en cause, un coup de fil qui visiblement ne pouvait vraiment pas attendre. Clairement, on tient la championne la plus relou de l'histoire. Je crois que là, on a notre championne, ça c'est sûr. Qui en plus a retardé tout un avion. Elle a, je pense, dû passer un sale quart d'heure avec la police. Ensuite, ça a dû être un petit peu long. À l'inverse, nous, on va passer un très très bon quart d'heure là dans le réveil du week-end sur RFM. Il y aura votre horoscope peu avant 7h et le meilleur de la musique, Green Day, suivi de France Gall. Et voici Janet Jackson. Whoops, no, c'est sur RFM. Passez un bon dimanche, profitez et bonne matinée.

0: Ace of Base sur RFM. Il est presque 9h. Voici le programme astral de votre dimanche.
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0: On démarre par les béliers. Votre détermination à profiter pleinement de ce dimanche donne le tempo à tout votre groupe. Taureau, un marché découvert par hasard ce matin comble tous vos sens avec une générosité parfaite. Gémeaux, votre sens du récit transforme l'anecdote la plus banale en une histoire qui captive vraiment toute la tablée. Les cancers, préparez une playlist pour le trajet du retour devient ce matin votre façon d'envelopper tout le monde. Lion, ce dimanche, votre bonne humeur communicative est tout simplement la meilleure météo de la journée. Vierge, vous repérez ce petit coin d'ombre idéal avant tout le monde et votre sens de l'anticipation triomphe encore. Balance, une dispute entre voisins de serviettes serait grâce à votre diplomatie souriante et parfaitement dosée. Les scorpions, votre regard perçant décèle ce matin la cachette idéale sur la plage, loin de la foule bruyante. Sagittaire, ce dernier dimanche de vacances, savourez chaque instant sans penser une seule seconde à la rentrée. Les capricornes, votre efficacité légendaire boucle les valises en 30 minutes et libère l'après-midi pour les ultime farniente. Verseau, une nouvelle application installée hier soir vous captive pour toute la journée. Et enfin les poissons, le passage à la douche ce matin efface d'un coup toutes vos petites tensions accumulées durant le week-end. Prêt à profiter de ce dimanche en réveil du week-end? Allez ouais, on est bon avec Kylie Minogue. On sera au top et j'ajoute en plus Mano. Vous êtes bien sur la radio du meilleur de la musique, c'est RFM.
1: Morgane et Arnaud, œnologue.
2: Pour les apéros d'été, il existe une boisson alcoolisée
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0: Il est 9h, un bon dimanche en perspective sur RFM dans le réveil du week-end. Votre éphéméride dans un court instant. Et d'abord, voici Kylie Minogue sur RFM.

0: Oh, c'est bon ça, du rap celtique. Un très beau mélange de bon matin sur RFM. Juste avant d'écouter Alex Warren, voici l'éphéméride, il est 9h08.
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0: Nous sommes le dimanche 2 août 2026, c'est la Saint-Julien Aymar. Que s'est-il passé sur la planète du meilleur de la musique un 2 août? Eh ben en 2023, Taylor Swift fait preuve d'une immense générosité. Ah oui, parce qu'elle décide de remercier tous les membres de son équipe pour sa tournée Eras. Elle verse donc une prime de 100 000 $ au chauffeur de camion à la fin de la tournée nord-américaine. Et au total, sur toute cette tournée, c'est plus de 55 000 000 $ qui auraient été distribués aux différentes équipes, hein, des techniciens, aux artistes, et j'en passe. Très sympa. Retour en 2019, où Ed Sheeran bat un véritable record. Record qui était à la base détenu par U2, mais il y a 7 ans, avec la tournée Divide, Ed Sheeran clôture son tour comme le plus long, le plus suivi et le plus lucratif de l'histoire en 2019. Un titre de comparaison, il a passé 893 jours sur les routes contre 760 pour U2. Et enfin en 2000, un magasin mythique de Liverpool ferme ses portes. C'est le magasin Rushworth & Reaper de Liverpool qui ferme ses portes après 150 ans d'activité. Il est devenu célèbre pour avoir fourni des instruments de musique aux Beatles. Rien que ça. Vous êtes bien dans le réveil du week-end sur RFM. On va faire le point sur vos conditions météo là près de chez vous d'ici 9h15. Et juste avant, voici Alex Warren. C'est un nouveau classique RFM.

0: Un bon tube Itel au disco de bon matin, Pilayon sur RFM. La météo de votre dimanche, 20 départements sur le quart sud-est du pays sont en vigilance orange canicule, dont la Corse. Dans le ciel ce matin, grand soleil sur tout le territoire, très peu de nuages présents sur le quart nord-ouest. Les températures dans la matinée, on attend entre 19 et 25 degrés sur la moitié nord et puis entre 23 et 29 degrés au sud. Justement, cet après-midi, aucun changement dans le ciel, toujours un grand soleil. Et les températures au meilleur de la journée, on aura entre 25 et 32 degrés sur la moitié nord et sur la moitié sud. On aura 25 degrés à Bayonne, 30 à Toulon, 31 à Clermont-Ferrand, 33 à Foix, à Lyon et Ajaccio en Corse, 34 à Gap, 35 à Angoulême et la maximale 37 degrés, ça sera à Alès. La journée s'annonce sympa à l'écoute du réveil du week-end avec ce tube qui nous fait revenir en 2007. You got me begging you for mercy. Ah, c'est deux filles, merci. Elle sera suivie d'Alain Souchon, c'est sur RFM. Passez un très bon dimanche.
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RFM, que ce soit le début des vacances ou alors le simple week-end comme les autres. Profitez de cette nouvelle playlist du meilleur de la musique. Hein. J'ai le dernier Shakira à venir. Alain Souchon aussi. Et voici deux filles, c'est sur RFM.

RFM, c'était la musique de cette Coupe du Monde 2026, Shakira et Burna Boy en nouveau classique. Restons outre-Atlantique, tiens, puisque ce soir, une star canadienne prend les commandes de la radio du meilleur de la musique, Bryan Adams. Rendez-vous à minuit pour son émission, le Bryan Adams Radio Show, avec dedans des morceaux qu'il a choisis lui-même, plein d'anecdotes à vous raconter. Revenons d'abord à ce début de journée, avant de penser à la fin, avec Rema dans un instant, et voici Bronx Kibit, c'est sur RFM. Très bonne matinée.

RFM Zazie, un point c'est toi. Juste avant d'écouter Nelly Furtado, il est vrai qu'il y a des musiques qui prêtent plus à certaines activités que d'autres, ça c'est certain. Par exemple, quand j'entends ce coup de guitare, ah, j'ai qu'une envie, c'est de faire des travaux. Ouais, j'ai envie de casser des murs, j'ai envie de maroufler, j'ai envie de mettre une salopette. Bref, j'ai sûrement trop regardé la télé au début des années 2000. C'était la musique de l'émission Déco, c'était le générique. Et j'en profite pour faire une spéciale dédicace à Valérie Damidou si elle écoute la radio du meilleur de la musique. Évidemment, voici Madness, Our House, c'est sur RFM. Très bonne matinée, très bon dimanche à vous.

0: Mylène Farmer pour le meilleur de la musique des années 80 sur RFM. J'ai trouvé un truc de fou, écoutez bien. Ça y est, j'ai l'astuce pour garder une jeunesse éternelle. Ouais, rien que ça. Alors, selon une récente étude japonaise, il faut tout simplement aller au musée ou alors au cinéma. Et grâce à ça, on peut gagner 3 ans de rajeunissement. C'est pas beau? Bon, ça tombe bien, surtout en plein été. Hein. Ces lieux sont souvent climatisés. En plus de rajeunir, on reste frais. Et ça fait bien du bien. Surtout avec la canicule qui touche le sud-est du pays en ce moment. Bon, sinon, pour garder une jeunesse étincelante, on peut aussi suivre les conseils de Lady Gaga, elle est très douée là-dedans. Just Dance, ah ouais, c'est pas bête, hein. Juste danser, c'est bon aussi pour la santé. Après Lady Gaga, j'ajoute Billy Joel à la playlist d'RFM. Très bonne matinée.
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0: Making of Pop, Michael Jackson sur RFM, Remember the Time. Oh oui, souvenez-vous du temps où il n'y avait pas de bouchons sur les routes, hein, parce que ce dimanche, ça s'annonce aussi compliqué. Bison futé, voie rouge dans le sens des départs pour la région Auvergne-Rhône-Alpes, mais aussi en Nouvelle-Aquitaine et une bonne partie de l'Occitanie. Seuls les départements qui bordent la Méditerranée, ainsi que la moitié nord du pays, sont en orange dans le sens des retours. La carte est verte presque partout, sauf sur les bords de la Méditerranée où c'est orange. En même temps, week-end de chasse et croisée, c'est normal que ça s'annonce très compliqué. C'était quoi qu'il arrive, les vacances à l'écoute d'RFM grâce à ce tube d'Edouard Maya. Stéréo Love. Ah ouais, là on sera en vacances. Il manque plus que le cocktail et les pieds sur le transat au bout. Pour ce qui est de la suite de la matinée, il y aura Hanson, c'est sur RFM, bienvenue.
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17: 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Sur RFM, we will rock you. Nous adorons Queen.

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1: 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Et il va y avoir une chance de jouer là dans un très très court instant. Juste avant, on va écouter Vita en nouveau classique RFM. Je joue aussi Hanson et voici Edouard Maya.

0: Rita, nouveau classique RFM. Ah, je vois que vous avez rendez-vous. Oui, vous avez rendez-vous avec les vacances, là.
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0: 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Moi, je vous laisse jouer avec Justin Timberlake dans les oreilles à suivre. Et voici Level 42 sur RFM.

C'est le trio Frédéric Goldman et Jones sur RFM pour le meilleur de la musique des années 90. Dans un instant, on va écouter Moby et puis la place au groupe de Peter Kingsbury, Cock Robin. Ils sont de retour en tournée en France l'année prochaine. Ouais, c'est un grand événement. À partir de mai 2027, ils vont donner des concerts en Bretagne, en région parisienne. Ils seront aussi dans le Var. En guise de révision pour ces concerts, voici Cock Robin sur RFM.

0: Il est bon ce morceau, Tonton David, avec Sûr et Certain sur RFM. Si vous avez choisi le camping pour vos vacances, vous avez sûrement connu la galère pour monter une tente, avec les piquets sur lesquels faut attacher la toile, bref, de beaux moments de vie très régulièrement. En tout cas, il y a une marque américaine là qui vient de sortir la tente à structure gonflable. C'est donc terminé de galérer avec le montage. Ça, c'est fini. Il y a juste à gonfler. Et une fois plié en plus, elle tient dans un sac à dos de moins de 10 kilos. Elle est pas belle l'histoire. Bon, en fait, la seule galère dans cette histoire, c'est le prix. Elle coûte 600 euros. Ah oui, là, ça pique. Tout compte fait, pourquoi pas continuer à galérer avec les piquets et à monter la tente classique. En plus, ça fait des belles histoires à raconter. On est d'accord. Histoire de rester zen pendant l'installation, le pliage des bagages. Ce tube de Craig David avec Sting, ça sera suivi de Whitney Houston sur RFM.
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0: Un vrai plaisir de partager votre dimanche matin à l'écoute d'RFM à venir. Charlotte Cardin, Whitney Houston et ce duo Craig David et Sting, c'est sur RFM. Il est 11h.

0: Les Irlandais U2 sur RFM en ce week-end de chasse et croisée, et même au quotidien. Ah, il est vrai que faire son plein de carburant en ce moment, ça revient super cher. Mais il y a une station essence dans des pays de l'Est qui a trouvé vraiment la solution. Elle offre le plein de carburant à tous ceux qui viennent habillés en bikini, tout simplement. Et c'est pas bête, hein. Opportunité de dingue qui a été saisie en grande majorité par des hommes qui n'ont pas hésité à revêtir le bikini pour avoir un plein gratuit. Ah, c'est sûr que si ça arrive un jour en France, moi je suis le premier arrivé en bikini, même en crop top s'il le faut, pour récupérer un plein d'essence gratuit. Avec les prix en ce moment, on n'en peut plus, ça on est d'accord. Pour ce qui est du meilleur de la musique, c'est un peu plus détente, c'est un peu plus fête ce matin. Grâce à Jennifer Lopez, ah ouais, ça nous fait oublier les prix de l'essence. Y a pas de souci, hein. Ça sera suite Pascal Obispo, c'est sur RFM.
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0: 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C'était un extrait de Marine Escroc sur RFM.
1: C'est l'été, vous êtes bien à l'écoute RFM et je vous ai préparé une nouvelle playlist du meilleur de la musique. Dedans, Alex Warren en nouveau classique RFM, Pascal Obispo aussi, et voici Jennifer Lopez, Gillo sur RFM.

Le roi du reggae, Bob Marley, sur RFM. Bob Marley qui a bien failli ne jamais faire une telle carrière dans la musique, parce que oui, il a percé pour la première fois en 1964, c'était en Jamaïque. Mais le succès est que de courte durée, et ça l'oblige en fait à partir rejoindre sa maman aux États-Unis. Il devient alors soudeur dans une usine de voitures. Heureusement qu'ensuite il s'est remis à la musique et que ça ne l'a jamais quitté. Sinon on n'aurait peut-être pas connu une telle légende du reggae en dehors des frontières jamaïcaines. Ça aurait été bête, hein. Histoire de traverser les frontières du meilleur de la musique, montons à bord d'un cargo et de préférence de nuit. Ouais, c'est quand même mieux. Je préfère. Voici Axel Boer, Cargo de nuit, et c'est sur RFM. Bon dimanche.

0: Les frères Gallagher avec Oasis sur RFM. À l'approche de la mi-journée, vous allez retrouver Patanjali là pour le 12-16 du week-end dans sa playlist en duo pour commencer. Hein. Escobar avec Emma Domas. Pour moi, c'est un plaisir de passer le week-end avec vous sur RFM. Et vous savez quoi? La bonne nouvelle, c'est qu'on se retrouve demain et toute la semaine entre 6h et 10h pour le meilleur des réveils de l'été. Passez une très bonne journée avec RFM. C'était Mehdi Mansouri. Je vous dis à demain. Allez, salut!
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0: Il est midi sur RFM, soyez les bienvenus sur la radio qui rembourse vos vacances. Voici le meilleur de la musique avec Emma Domas, Escobar et Mylène Farmer.

0: La musique dans la peau sur RFM, c'était Zouk Machine. Tout ce qui peut prêter à faire penser à l'été, au soleil, à la plage et à la détente est ici sur RFM. Et donc, ce Maldon avait toute sa place. Soyez les bienvenus, Patanjali. Je suis ravi de passer ce début d'après-midi de dimanche avec vous pour vous entraîner à faire des papayapa, papayapa.
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0: Papayapa, voilà. Renan Luce, le meilleur de la musique, dans un instant pour vous sur RFM.
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à l'heure du déjeuner, le meilleur de la musique est évidemment sur RFM avec le nouveau single de Jennifer qui arrive, avec la reprise de Dalida, Mourir sur scène, et en non-stop Niagara ou encore Matmata. Et tout de suite, vous avez non pas un email, mais une lettre de Renan Luce.

Le meilleur des années 80 sur RFM, c'était Niagara, évidemment. Jennifer prépare son DJ tour à partir du mois de mai 2027. Et sa reprise de Dalida nous touche en plein cœur, parce que déjà, Dalida était une artiste universelle qui était aimée de tous les Français. Cette chanson, il faut le savoir, était destinée d'abord à Johnny ou Michel Sardou, avant d'être donnée à Dalida et maintenant reprise par Jennifer. Mourir sur scène, sur RFM.

0: Le meilleur des années 80 avec les avions sur RFM. Passez un bon dimanche. Moi, j'adore cette nouvelle génération d'artistes qui arrivent en France en ce moment. Il y en a qui font un petit peu de la variété vintage. Alors, la variété, c'est pas un grand mot, hein. C'est vraiment des chansons à texte, des chansons qui sonnent un petit peu comme à l'époque. Et pourtant, ce sont de très jeunes gens comme Oria et comme Lynn, qu'on connaît évidemment avec son énorme tube, Je pense à vous.
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0: Et voici son nouveau single sur RFM qui s'appelle Dans ton téléphone. Lynn sur RFM.

0: Julie Pietri sur RFM, le meilleur de la musique à tout moment. 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Le meilleur de la musique à venir pour vous, c'est Pascal Obispo, Natacha Saint-Pierre. Bonnes vacances et bel été à vous avec RFM.
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2: D'ailleurs sur RFM, le déjeuner avec le meilleur de la musique. Natacha Saint-Pierre et Pascal Obispo, puis ensuite Tribal Jam et Christophe Maé. Bon dimanche.

0: 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François Feldman, Jonis Jamison sur RFM. Passez un bon dimanche. Nous, de temps en temps, on a les bras ouverts, les portes ouvertes sur RFM. Quand on entend dire que Bryan Adams, le chanteur célèbre à travers le monde, veut faire de la radio, eh ben nous, on lui dit, viens chez nous sur RFM. Et ce soir à minuit, Bryan Adams fera son show. Le Bryan Adams Radio Show est en exclusivité en France sur RFM ce soir à minuit, comme tous les dimanches. Bryan is not in the kitchen. Bryan est sur RFM. Et puis dans un instant, Sherif Alouna. Le meilleur de la musique pour votre dimanche sur RFM.
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Pour débuter le mois d'août de la meilleure des manières et pour passer un dimanche sans penser à autre chose que soi-même, écouter de la bonne musique, ça a du bon. Et le meilleur de la musique, c'est encore mieux. Le voici en non-stop sur RFM avec Sherif Alouna, avec Florent Pagny, avec le duo Angèle et Justice. C'est RFM.

Bon dimanche sur RFM, c'est Patanjali avec le meilleur de la musique en non-stop qui continue. Daniel Balavoine arrive, Assia, les négresses vertes et tout de suite, quelqu'un qui a été très affecté par la disparition de Kavinsky et pour cause. Angèle avait chanté avec lui à la cérémonie de clôture des Jeux Olympiques de Paris le fameux titre universel Night Call. Angèle a vu sa carrière reboostée, peut-être que des gens dans le monde entier ont découvert la petite belge, c'est pour ça qu'elle était très triste de la disparition de Kavinsky. La voici en collaboration cette fois-ci avec Justice, What You Want, c'est sur RFM.

Elsa Esnou, Anthony Colette sur RFM, le meilleur de la musique en non-stop continue. Ménélic, Emmanuel Moir, et puis je dis que l'été, on peut se permettre de se lâcher un peu, de lâcher les chevaux, de monter le son de la radio sur Gilbert Montagnier. Ça, c'est le meilleur de la musique des années 80. On va s'aimer, c'est sur RFM.

0: Bye Bye Ménélic et Iman D sur RFM. Il faut citer quand même celle qui donne magnifiquement la réplique à Ménélic sur ce tube du meilleur de la musique d'RFM, la radio qui rembourse vos vacances. 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Restez bien fidèles à RFM durant vos vacances, durant tout l'été, en écoutant Gaga, Oh là là. Lady Gaga arrive, David Bowie et Shakira. Bon dimanche, bel été sur RFM.
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0: RFM, le meilleur de la musique. 14h sur RFM, en plein cœur de votre dimanche, en plein cœur de votre été. Voici le meilleur de Lady Gaga, David Bowie, Shakira et Les Innocents.

0: C'est RFM, la radio qui colore votre été avec les innocents et le meilleur de la musique. 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Ou encore Dépêche Mode, Génération Céline. Bon après-midi, bon dimanche, c'est RFM.
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Génération Céline sur RFM. Le spectacle hommage à Céline Dion sera en tournée dès la rentrée partout en France avec RFM. Le meilleur de Camaro, Tears for Fears en non-stop. Et voici, vous l'avez reconnu, hein, j'ai pas besoin de vous l'annoncer, mais je vais vous parler quand même de ce morceau de Michael Jackson. Troisième single de l'album Bad. Il a ceci de particulier que pour les musiciens, c'est un tempo particulier qui s'appelle le shuffle. Vous sentez ? Laissez-vous emporter par ce rythme de Michael Jackson. Come on girl, the way you make me feel. C'est sur RFM.

0: Le meilleur de la musique, Whitney Houston sur RFM So Emotional. 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Le meilleur de la musique de votre dimanche, avec Ultra Naté et Superbus qui arrive aussi sur RFM.
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0: Le meilleur des années 80 sur RFM avec Culture Club, tube incontournable Do You Really Want to Hurt Me. Demain matin, c'est le réveil de l'été qui reprend, ce sera avec Mehdi. Alors toutes les infos insolites de votre été, votre horoscope, et puis demain matin, c'est lundi, c'est un jour particulier puisque vous serez peut-être tiré au sort pour gagner 2 500 euros, puisque RFM rembourse vos vacances dans les 45 minutes qui viennent. Je vous donne l'occasion, je vous donnerai le top pour tenter votre chance tout en écoutant le meilleur de Gwen Stefani. C'est dans un instant avec REM, Jack et Carla et INXS sur RFM.
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Bon dimanche sur RFM, Patanjali, le meilleur de la musique non-stop, Star Sailor arrive, Axel Red, les Stranglers, et puis tout de suite, un des riffs de guitare les plus connus au monde. Il a été copié même ces derniers temps, par exemple, par Dua Lipa. C'est In Excess, Need You Tonight.

Always the Sun, les Stranglers pour le meilleur de la musique d'RFM. Toujours du soleil, Always the Sun. Et d'ailleurs en version française, ça donnera dans quelques minutes. Au petit bonheur, je veux du soleil. Il y aura Lionel Richie dans moins de 10 minutes. 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Il y a quelques semaines à peine, au début de l'été, j'avais la chance d'être dans le public pour le concert de David Guetta au Stade de France. Et là, il y a Jennifer Lopez qui est arrivée. Il y a eu un frisson collectif qui nous a tous pris. Voici Jennifer Lopez, Waiting for Tonight sur RFM.

0: All night long, Lionel Richie sur RFM. 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
0: 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RFM, passez un bon dimanche. Je passe la main à mon ami Paul de Montreuil. Le top 50, ce sera à 18h. Et puis dans un instant, c'est les Black Eyed Peas pour le meilleur de la musique d'RFM.
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0: C'est toi à marquer la pop des années 90 et le clip encore plus avec un twist culte, souvenez-vous. L'histoire se déroulait dans une grande demeure bourgeoise à la campagne. Zazie interprète une femme éperdue d'amour qui observe en secret un très beau jeune homme. Et alors qu'elle pense enfin toucher au but et s'apprête à déclarer sa flamme, un second homme élégant entre dans la pièce. Le premier homme se tourne vers l'autre et l'embrasse tendrement. Ils repartent main dans la main. C'était pas rien à l'époque, en 95-96, d'abord l'homosexualité sur les grandes chaînes de télé de manière aussi esthétique, naturelle et sans jugement, c'était plutôt novateur. Vous êtes sur RFM, bon dimanche, ici Paul de Montreuil avec pour la suite Céline Dion, David Guetta et Coldplay.
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En ce premier dimanche du mois d'août, on chante la vie, on danse la vie grâce au groupe Coldplay. Viva la vida, s'écoute sur RFM et derrière on va enchaîner avec Céline Dion et David Guetta. Bon week-end.

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Phil Collins sur RFM. Et ce soir, il y aura une autre légende de la musique sur RFM. Bryan Adams a son émission ici sur RFM. Oui, le Bryan Adams Radio Show. C'est à partir de minuit le dimanche.

0: Franchement, je crois que c'est mon Nathalie Imbruglia préférée. Shiver sur RFM. Vous démarrez peut-être vos vacances ou vous les terminez, les oreilles encore à la plage avec RFM. C'est le fameux chassé-croisé entre les juilletistes et les haoussiens, hein, le marronnier des journaux télé. Alors c'était surtout hier, samedi, mais aujourd'hui encore, il y a du monde sur la route, soyez prudents. Salut les juilletistes, salut les haoussiens, bonne route à vous avec dans l'autoradio le meilleur de la musique. On y retrouve notamment Ed Sheeran, Azizam, Philippe Lafontaine également et Rihanna qui arrive très vite sur RFM. À toutes.
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0: France Gall sur RFM. Elle a ce je ne sais quoi. Vous aussi, vous pouvez l'avoir, hein, ce petit truc en plus, cet œil plus pétillant, ce sourire plus marqué aussi. Pour ça, vous démarrez la journée avec RFM, une bonne hydratation et quelques étirements. Tous les matins, vous retrouvez le meilleur des réveils de l'été. Dès lundi, ce sera avec Mehdi Mansouri, le meilleur de la musique, des infos surprenantes et le tirage au sort des 2500 euros. Ne l'oublions pas, RFM rembourse vos vacances et tout au long de l'été. Restez bien connectés pour jouer au prochain signal et être appelé en direct demain matin. Chance sur vous. À suivre Christophe Maé. On s'attache. Dépêche Mode. Yann Muller qui remixe un grand classique de la chanson française. Classique de David et Jonathan. Bref, on est bien. Bon week-end avec RFM.
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0: Le meilleur des années 80 sur RFM avec Paula Abdul à l'instant. Et maintenant, je vous invite à jouer.
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0: 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Bonne chance, profitez-en bien, et pour la suite du meilleur de la musique, il y a Kyo, avec Le Chemin, et derrière, un grand souvenir de l'été, la Lambada de Kaoma. Oui, c'est les vacances sur RFM, profitez-en bien, et bonne route si vous êtes au volant. Paul de Montreuil pour vous accompagner jusqu'à 20h.

Eyes Without a Face, c'est Billy Idol que l'on vient d'écouter sur RFM pour le meilleur des années 80. Michael Jackson droit devant nous, Laura Pozzini et Cynthia Emilia qui nous souhaitent tout le bonheur.

0: Michael Jackson sur RFM. Bon retour de week-end, bon retour de vacances. Peut-être si vous êtes dans les voitures, ne bougez surtout pas d'un poil, ne touchez pas le bouton de cette autoradio, parce que dans un instant, on va s'offrir le top 50 RFM. Je vous embarque à une date précise, le 3 août 1986. On remonte donc 40 ans en arrière pour redécouvrir le classement de l'époque. Vous allez voir qu'il y a des pépites, il y a un petit peu tout dans ce classement. On va écouter Sandra, on va écouter Stéphane Echer, Jackie Quartz qui arrive aussi dans un instant. Ne loupez pas ça, le top 50 RFM démarre juste après ça.
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0: Salut à vous sur les routes, des retours de vacances ou de week-end. Salut à vous aussi en train de profiter tout simplement de l'été. C'est parti pour le top 50 RFM. Chaque dimanche, on remonte quelques années en arrière pour revivre un classement du top 50. C'est donc une image de ce qu'était la musique populaire à ce moment-là. Aujourd'hui, on remonte 40 ans en arrière avec le top 50 du 3 août 1986. On y retrouve les artistes qui ont marqué cette époque, certains qui sont restés des grandes figures de la musique et d'autres moins, des Français, des internationaux. On découvre tout ça dès maintenant avec, pour démarrer, Stéphane Echer, Two People in a Room, c'était 46e du top 50.

La reine de la sainte pop allemande, Sandra, sur RFM. Jusqu'à 20h, on redécouvre le top 50 du 3 août 1986. Un voyage dans le temps qui nous permet de retrouver une icône de nos dancefloors français. 3 ans après l'immense carton de Mise au point, Jackie Quartz prouvait qu'elle n'était pas la femme d'un seul hit. Non, non. Et elle le faisait grâce à la chanson Ivre ailleurs, un hymne à l'évasion taillé sur mesure pour la scène italo-disco. Un hit de l'été 86.

0: Arrow et son style irrésistible, Charleston sur RFM.
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0: Ah, c'est vrai que Dan Arrow, c'était le beau gosse hein, par excellence, blond, les yeux bleus, foudroyant. Souvent, enfin, quelquefois en tout cas, torse nu dans les pages des magazines. Toute une époque. On retrace ce soir le top 50 du 3 août 1986. Cet été-là, pendant qu'on dansait en t-shirt fluo sur la Côte d'Azur, pendant qu'au cinéma, tout le monde ne parlait que d'un certain Tom Cruise, qui faisait des acrobaties en F-14 dans Top Gun, et bien sur les platines des DJ de l'été, la véritable star des clubs, c'était Partenaire Particulier. On les écoute dans un instant avec aussi Diana Ross et Alain Souchon dans le top 50 RFM. Bon week-end.
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1: Et jusqu'à 20h, on fait défiler les titres du Top 50 du 3 août 1986. C'est donc les disques et les cassettes les plus achetés par les Français cet été-là. Et on redémarre avec Diana Ross, partenaire particulier, et Alain Souchon, qui résonnait alors dans les postes de radio avec une des plus belles chansons, je trouve, de sa carrière, La Balade de Jim. Bon dimanche, bonne route à vous. Moi, c'est Paul de Montreuil et on partage le meilleur de la musique ensemble jusqu'à 20h.

bon dimanche avec Chain Reaction dans le top 50 RFM. Chain Reaction, écrit et composé par les frères Bee Gees, spécialement pour Diana Ross, un clin d'œil à la grande époque Motown des Supremes. Jusqu'à 20h, on redécouvre le top 50 du 3 août 1986. Cet été-là, la canicule faisait l'actu. Les radios recommandaient de bien s'hydrater entre deux tubes. Une canicule qui était exceptionnelle, mais qui était finalement bien en dessous des températures que l'on connaît aujourd'hui et qui n'avait duré que 2-3 jours. Bref, côté température, le top 50 savait la faire monter. Avec par exemple le trio féminin le plus déjanté de Grande-Bretagne à la 28e place du top 50. Voici Venus Banana.

FM. Tous les dimanches, on se replonge dans les années top 50. Aujourd'hui, c'est le classement du 3 août 1986 qui nous intéresse. Et Sauver l'amour de Daniel Balavoine était alors 26e. Un titre marqué par l'émotion puisque Daniel Balavoine nous quittait en janvier de cette année-là. Disparu, on s'en souvient, dans un accident d'hélicoptère alors qu'il survolait le Paris-Dakar. Et cette chanson, à l'époque, elle a continué de tourner sur toutes les radios de France comme un dernier message qu'on n'est pas prêt d'oublier. Puisqu'on est dans les génies de la chanson française, voici l'immense ballade de Jean-Jacques Goldman, Patois, qui était 24e du top 50.

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0: L'énergie pure de Nicole J. McCloud avec Don't You Want My Love. Une véritable déferlante soul et dance à l'époque venue tout droit des États-Unis et qui a bien fait transpirer la France sous le soleil du mois d'août 86.
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0: Alors la suite du classement, c'est avec le génial It's a Kind of Magic de Queen. Un titre qui cet été-là résonnait dans les salles de ciné puisque c'était le thème du film Highlander. Un film qui a marqué toute une génération d'ados de l'époque avec cette idée « Il ne peut en rester qu'un ». Et bien côté top 50 aussi, la bataille fait rage pour la première place. Ne bougez pas, dans une poignée de secondes, on s'attaque à la seconde heure de ce top 50 consacré au 3 août 1986 avec Queen, donc, mais aussi Madonna et le sommet du classement.
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1: Tout à fait. Bon dimanche, salut à vous sur les routes de France avec les retours de vacances notamment. Mais on n'est pas là pour parler des choses qui fâchent. On est là pour partager la deuxième heure de notre top 50 consacré au 3 août 1986. Un voyage dans le temps 40 ans en arrière avec à la 18e position Alphaville et à la 19e Queen. Voici A Kind of Magic sur RFM.

motivante, n'est-ce pas? La musique d'Alphaville sur RFM, Dance With Me, était 18e du top 50 le 3 août 1986. C'est ce classement, ce top 50 d'il y a 40 ans que l'on redécouvre ensemble en ce dimanche soir, avec à la 17e position Madonna, Papa Don't Preach, un titre qui a fait couler beaucoup d'encre. Évidemment, Madonna y raconte l'histoire d'une jeune fille enceinte qui décide de garder son bébé malgré l'avis de son père. De quoi provoquer la polémique aux États-Unis dès sa sortie, mais de quoi confirmer aussi que Madonna n'a jamais eu peur des sujets qui dérangent. Vous êtes sur RFM. Bon dimanche.

0: 14e du top 50 dans le classement que l'on retrace ce dimanche soir, celui du 3 août 86. C'était Modern Talking. Vous écoutez RFM. J'espère que vous avez un portable pas loin parce qu'il est temps de jouer.
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0: 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Et pour la suite du meilleur de la musique, il y a la suite du top 50 RFM avec AA notamment et Bonnie Tyler.
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2: Oui, et on retrace aujourd'hui le Top 50 du 3 août 1986. À l'époque, à la 11e place, il y avait Bonnie Tyler. Et on l'écoute juste après AA.

double dose de Madonna ce soir. Elle avait deux titres dans le top 50 durant l'été 86. On a écouté Papa Don't Preach tout à l'heure et là c'était Live to Tell. On continue d'avancer vers le sommet du classement avec le morceau Vacances par excellence. Révélé quelques mois plus tôt avec Cheeky Boom, le duo rennais Niagara enfonce le clou et signe l'hymne estival absolu de toute une génération. On sort les parasols. Muriel Moreno et Daniel Chenevez, C'est l'amour à la plage, 8e du top 50.

0: Jusqu'à 20h, c'est le top 50 du 3 août 1986 sur RFM avec les titres les plus achetés par les Français cette semaine-là. Vous l'avez entendu, Stéphanie de Monaco était quatrième cet été-là, une princesse qui chante et qui cartonne. Ça surprend encore certains, mais en 86, le public hors demande. C'était un peu comme les épisodes de Dynasty qui étaient la série culte à l'époque. Les paillettes, les têtes couronnées, ça faisait déjà recette sur le petit écran. C'était un peu la preuve que la vraie vie pouvait parfois dépasser le soap. Nous voici au sommet du top 50 de l'époque avec les grands numéro 1 et ils le sont restés plusieurs semaines consécutives. C'est Images, Les Démons de Minuit. Et juste avant, sur la deuxième marche du podium, on salue Jeanne Masse. Voici en rouge et noir sur la radio en rouge et bleu.
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0: Et voilà, c'était le numéro 1 incontesté et imbattable de ce 3 août 86, les démons de minuit du groupe Image.
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0: Ouais, c'est vraiment le morceau phare hein, qui aura fait sauter la France entière dans tous les campings, dans les bals du 15 août et puis dans les boîtes de nuit de l'été 86. Merci d'avoir partagé ce top 50 avec moi sur RFM. Moi c'est Paul de Montreuil et je vous dis à demain 16h pour le 16-20 estival sur RFM. La bonne fin de week-end à vous avec Nicolas Boileau qui arrive pour RFM partie 80-90.
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10: Dimanche soir, c'est donc le début d'RFM partie 80-90, il est 20h. Voici Phil Collins, début de soirée, et Kylie Minogue sur RFM.

même les Martiens écoutent RFM Party 80-90. Hein, les gars? RFM Party 80-90 jusqu'à minuit sur RFM.

Une partie 80-90 avec début de soirée et la vie la nuit. Bon bah l'été à cette heure-là, elle ne fait pas encore nuit, on peut profiter encore des rayons du soleil. C'est ça l'été. On se fait plaisir ensemble sur RFM avec Bandolero et Mr. Phil Collins dans RFM Partie 80-90.

0: Une bonne soirée avec RFM, partie 80-90, et voilà ce qu'on appelle un bel été avec RFM. 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En tout cas, Michael Jackson, oui. The King of Pop sur RFM avec Britney Spears et KOD dans un instant.
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Kim Wilde, ici chez elle dans RFM Party 80-90, au même titre que Fleetwood Mac, Ophélie Winter aussi, qu'on va retrouver dans un instant. Et puis cette chanson qui est devenue un des symboles du concert humanitaire Live Aid en 1985, puisqu'elle était accompagnée par plein d'images sur la famine en Éthiopie, ce qui a évidemment profondément marqué le public mondial à l'époque. The Cars, voici Drive dans RFM Party 80-90.

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Fleetwood Mac, Little Lies, ça veut dire petit mensonge en anglais. Pas de mensonge, on va continuer de passer une super soirée ensemble dans RFM Party 80-90 avec le Moonlight Shadow de Michael Field. Et puis ce que font beaucoup de Français pendant les vacances, Go West, que vous alliez en Bretagne ou dans le sud-ouest de la France, profitez de vos vacances. Voici Pet Shop Boys sur RFM.

0: Michael Field avec Maggie Reilly, Moonlight Shadow dans le meilleur de la musique sur RFM. Tenez, il y a une super nouvelle qui a été annoncée il y a quelques heures. Stevie Wonder sera de retour l'année prochaine avec un nouvel album. Donc 2027, nouvel album de Stevie Wonder après 10 ans sans sortir aucun disque. Une nouvelle qui évidemment nous ravit avec toute l'équipe RFM. Et je pense que vous aussi, parce qu'en chacun de nous se cache un fan de Stevie Wonder. Justement, on va filer sur un album de Stevie, un album qui est sorti en 1984 et qui s'appelle The Woman in Red. Le plus gros morceau de cet album, c'était celui-ci. Il arrive Stevie Wonder dans RFM Party 80-90.
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0: Soir, vous avez rendez-vous avec RFM Party 80-90. On passe du temps ensemble et du bon temps. Voici Bernard Lavillier, Roxette et Stevie Wonder sur RFM.

Roxette, The Look dans RFM Party 80-90. Europe, Final Countdown. Qu'est-ce qui nous attend après ce duo exceptionnel? Bernard Lavillier, Jimmy Cliff, Mélodie Tempo, Harmony sur RFM.

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1: 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Une salle d'attente 5 étoiles. Oui, RFM Party 80-90 qui continue avec Philippe Russo. Et puis Madonna. Holiday, un 2 août, ça me semble tout à fait à propos. A tout de suite sur RFM.
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Les guitares saturées d'Edwin Collins, Girl Like You dans RFM Party 80-90. Avec la température, on va faire tomber la chemise. Zebda arrive sur RFM juste après Moonray.

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0: qu'est-ce que c'est bon ça, London Beats dans RFM partie 80-90. Nous sommes dimanche soir, j'espère que vous êtes en forme. L'émission continue, évidemment, avec tous nos meilleurs souvenirs des années 80 et 90 jusqu'à minuit, jusqu'au moment où on va retrouver Bryan Adams pour le Bryan Adams Radio Show. Avant 22h15, je nous ai mis de côté Mike and the Mechanics, Midnight Star, et puis ce qui est le plus grand groupe de rock français de l'histoire, qu'on a connu dans les années 80 et qui marche toujours autant aujourd'hui, Indochine avec l'aventurier dans moins d'une minute sur RFM.
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2: Même pendant l'été, tous les dimanches soirs, vous avez rendez-vous avec RFM Party 80-90. Ça continue en compagnie de Midnight Star et d'Indochine, voici l'aventurière.

0: Gérard Blanc, une autre histoire dans RFM Party 80-90. Je vais vous raconter maintenant une belle opération financière. C'est ce qu'a fait Rick James grâce à MC Hammer, puisque vous connaissez tous le tube de MC Hammer, You Can't Touch This, au début. Bah, il y a cette ligne de basse. Sauf que MC Hammer, il n'a pas tout fait dans l'ordre, il n'a pas forcément demandé l'autorisation à Rick James. Du coup, eh ben Rick James a quand même récupéré 1 million de dollars puisque le titre de MC Hammer a cartonné. 1 million de dollars, c'est beau quand même. Hein. MC Hammer dans un instant pour la suite d'RFM Party 80-90 avec Tok Tok aussi.
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Ça, c'est l'époque Boys Band à Liège et Boyzone dans RFM Party 80-90. Dans cette décennie-là, on écoute aussi Everything But The Girl. Ils arrivent avec Missing. Et puis dans la décennie d'avant, dans les années 80, AA était un des groupes phares. Alors évidemment, on les connaît avec Take On Me et puis avec ce morceau aussi. The Sun Always Shines On TV sur RFM.

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0: Oh yeah, Joan Jett dans RFM Party 80-90. Qu'est-ce qu'on a pour la suite? Tiens, Laura Branigan, Self Control pour les années 80, Mark Morrison pour les années 90 et re-années 80 parce qu'on les aime, c'est 80s. Voici Chagrin d'amour. Chacun fait ce qui lui plaît dans RFM Party 80-90.
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Qu'est-ce qui fait du bien cette émission? On se balade entre ces deux décennies, nos préférés, les années 80 et 90 sur RFM. C'était Laura Branigan, Cool on the Gang, va nous rafraîchir. Fresh, Cool on the Gang après Alain Bachung, Osez Joséphine sur RFM.

0: Elle est ici chez elle, Mylène Farmer, on vient d'écouter un de ses plus gros tubes. Sans contrefaçon et des tubes, il y en aura sans aucune hésitation dans son prochain album qui sortira à la rentrée au mois d'octobre. Dans la suite d'RFM Party 80-90, Thierry Hazard, John Warwick, et puis ce français, Sifar David, Word sur RFM.
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C'est ça, RFM Party 80-90, un voyage dans le temps, un voyage dans nos deux décennies préférées. Bah, ce voyage ne s'arrête pas tout de suite, ça dure jusqu'à minuit. On continue avec Erita Mitsuko, Marcia Baila, on va retrouver Fred Chichin et Catherine Ringer dans un instant. Après Carlos Santana et Modern Talking. You're my heart, you're my soul. C'était RFM Party 80-90.

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Voilà comment ça se passe tous les dimanches soirs entre 20h et minuit. C'est RFM Party 80-90 qui continue avec Jeanne Mas, avec Madonna aussi. Alors ce morceau, il a permis à Madonna d'entrer directement très fort dans les années 90. C'est Vogue qu'on écoute ensemble après un génie nommé David Bowie dans RFM Party 80-90.

Une star des années 80 sur RFM, Jeanne Mas. Jeanne Mas qui a d'ailleurs choisi RFM pour être partenaire de son prochain concert à Paris. Ça sera le 19 septembre à La Cigale et ça va être très très sympa. On vous a mis évidemment toutes les infos sur rfm.fr. La suite, avant minuit, avant de retrouver Bryan Adams, Piazza Dora, Jermaine Jackson avec When the Rain Begins to Fall et Liquido. Petit passage en Allemagne, voici Narcotique dans RFM Party 80-90.

0: Ça, c'est le meilleur des années 80. Piazza Doré, Jermaine Jackson sur RFM. Dimanche soir, il est quasiment minuit. Donc, Bryan Adams est installé dans le studio d'à côté. Il va vous partager pendant 2 heures ses anecdotes autour de sa carrière, le meilleur de sa musique aussi. C'est le Bryan Adams Radio Show, comme chaque dimanche soir. Une exclusivité RFM. Je vous souhaite une très bonne soirée en compagnie de Bryan Adams.
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3: Bonjour, c'est Bryan Adams sur RFM. 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